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1: Yo, ma gueule, ça va ou quoi? Bon, d'ailleurs, apparemment, vous avez fait une grosse perf, on m'a dit que tout ça, tu? Je suis content pour vous.